0: Boa.
1: Pegou, ó. C'est pas loin, hein. Comment la neige, c'était bon?
2: Incroyable. Vraiment, tu peux lâcher les chevaux.